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Soyez les bienvenus dans l'autre monde, nouvelle émission pour ce soir avec un petit rattrapage de la petite boulette que j'ai faite, mais pour l'instant je vous en parle pas, ça devrait bien se passer, on va essayer de rattraper les choses comme il faut et en douceur pour que ça se passe bien pour vous. On va commencer donc en musique bien évidemment, et ensuite vous aurez nos conseils de lecture et de visionnage de films avec les sorties Blu-ray et DVD. Et pour commencer, nous allons reparler une fois de plus de ce festival, l'Artificial Waves Festival, qui va avoir lieu là cette semaine, le 30 mai, samedi. Ça se passe à l'Escale à Saint-Cyr, un festival qui pourrait bien afficher complet une fois de plus pour cette troisième édition, donc relocalisée pour cette année pour accueillir tout le monde dans de meilleures conditions à l'Escale à Saint-Cyr, un festival de métal moderne. Et donc pour

Et vous venez d'entendre à l'instant le groupe Tyrant's Breaker qui jouera lors du Artificial Waves 3e édition. Une très belle édition donc qui s'annonce là dès samedi, le 30 mai. Ça va être assez intense, je pense, l'Artificial Waves. Et je vous parle pas simplement de la météo. Ça va se passer donc à l'Escale, pardon, à Saint-Cyr-sur-Loire. Vous avez Elwood Stray de programmer, The Narrator, Solitaris, Avralies, Tyrant's Breaker et Sunborn. Tous ces groupes donc sont programmés à partir de 14h à l'Escale à Saint-Cyr-sur-Loire. Vous avez des bus pour aller jusque là-bas si vous voulez pas venir en voiture, avec des places de parking un petit peu partout, puisque la salle, c'est quand même une salle qui est faite pour justement accueillir un maximum de gens. Trois groupes français et trois groupes allemand, avec du métal moderne, metalcore, etc. Tout est...

est disponible au niveau information sur tous les réseaux sociaux. Si vous voulez des places, ça se passe sur Eloasso, bien évidemment, pour soutenir l'Artificial Waves. Et donc, ça se passe samedi. Et normalement, tout va très très bien se passer. On va continuer en musique avec The Discord, qui a un nouvel album qui est sorti au mois d'avril chez M&O, album A Massive Illusion pour ce soir. J'ai sélectionné pour vous le titre Shooting Blood From My Eyes. Tout un programme. C'est parti dans un instant, le temps de recaler le morceau qui était parti tout seul. Je vous emmène tout de suite en musique avec le groupe The Discord.

0: Et c'est ainsi que se termine le titre particulièrement énervé du groupe The Discord, un titre donc qui envoie bien fort, Shooting Blood From My Eyes, un titre à retrouver sur leur album qui vient de sortir chez M&O, album A Massive Illusion. Un début d'émission donc comme je vous le disais qui tape assez fort. On va continuer un petit peu dans cette veine là par moment, mais ça peut aussi varier. On aura un petit peu de musique plus délicate un petit peu plus tard, mais on va aussi passer par du black metal. Pour l'instant, je vais commencer mes conseils de lecture quand même, histoire de faire les choses dans l'ordre et de rattraper le coup. Normalement, vous devriez presque vous apercevoir de rien de mes petits problèmes. Je vais vous parler dans un premier temps d'un ouvrage qui vous est proposé par les éditions Ankama. On est avec Lucifer qui craint que Malphas soit plus puissante que lui et du coup elle va l'envoyer, Lucifer va envoyer Malphas sur Terre avec une quête assez impossible, à savoir trouver l'héritier du Christ une sacrée mission. Et sauf que en faisant ça, forcément Malphas, qui est une démone assez incroyable, va semer le chaos sur son passage. Cette archiduchesse démoniaque en fait va traverser les époques en vain, puisque forcément l'héritier du Christ c'est un peu compliqué à trouver. Et elle va finalement se retrouver coincée parmi des humains, dépression qui guette, doute qui l'assaille. Est-ce que Lucifer lui aurait menti? Vous allez découvrir ses aventures, en tout cas le début de ses aventures, puisque c'est prévu en 2 tomes. C'est une série c'est un diptyque proposé par Ankama avec Serena Meo et Moloko. Donc ça envoie bien fort avec une ambiance particulièrement sombre et démoniaque sur le thème, mais en même temps avec une teinte de couleur, je trouve, assez rose violet, très agréable à voir, avec une couverture, elle, qui par contre est à un fond vert pomme qui claque. Ça s'appelle Malphas, ça s'écrit M-A-L-P-H-A-S et c'est proposé par les éditions Ankama. Sinon, vous avez une maison d'édition Astrolabe, explorateur de genre, qui vous propose un nouveau cycle, ça s'appelle Le Pourpre Sang. C'est une bande dessinée de 112 pages qui est sortie au début du mois de mai, tome 1, Le Cercle de Nimuée. On est sur de la grande aventure. C'est le premier cycle qui est prévu en 2 tomes pour Léo Chérel, qui est un auteur de BD et illustrateur qui est originaire de Saint-Malo. Et donc il vous emmène dans un univers qui va vous faire penser éventuellement à Monkey Island ou à Pirates des Caraïbes. On est sur Pourpre Sang. La profession en fait de Pourpre Sang, elle est assez intense, c'est-à-dire que pour Saul et sa disciple Loriente, tous deux sont chasseurs de monstres et ils sont au service des plus démunis. Ils sont liés et ils vont devoir travailler pour assez dur d'ailleurs pour pouvoir boucler leur fin de mois, et c'est de plus en plus compliqué pour eux justement de gagner leur croûte, jusqu'au jour où ils vont croiser le chemin d'une certaine Adèle d'Aubépine. C'est une jeune noble qui est en quête d'une escorte pour l'accompagner à la réception du gouverneur de l'archipel. Que va-t-il se passer? Pourquoi a-t-elle besoin d'une escorte? Que va-t-elle faire là-bas? Je vous laisse le découvrir avec son aventure qui... cette aventure pour Pourpre-Sang, tome 1, Le Cercle de Nimuée. On part dans un monde ancien qui est en marche vers la modernisation, avec des monstres et des vieilles croyances qui sont mises à la marge, mais qui vont brusquement refaire surface. On est aux éditions Astrolabe et comme je vous le disais, c'est sorti au début du mois de mai. Sinon, vous avez aussi les éditions Morgan qui vous proposent Petit Bonhomme de Alexis Baki et Grégory Ponacci et Bonaccione. On est sur l'histoire de la vie au très très au sens le plus large possible, c'est-à-dire que ça commence avec le Big Bang, l'évolution des espèces, etc. Et vous avez les prémices d'une société où vous avez d'un côté des hommes et de l'autre côté des femmes, sauf qu'il faut bien survivre et les femmes ont une technique assez guerrière et violente pour pouvoir assurer la survie des espèces. Ça se passe de façon assez surprenante et dans l'aventure qu'on va découvrir, eh bien, il va y avoir une espèce de coup de foudre qui va se réaliser puisque normalement les hommes ne sont pas tout à fait, on va dire, déjà conscients et consentants sur ce qui leur arrive. Et là, ça va être une nouvelle révolution. Ça va apporter quelques petits changements et on va suivre justement toute cette transformation de société avec tout ce que ça a comme conséquence. C'est un album entièrement sans parole, assez surprenant mais extrêmement intéressant, plein de poésie en un sens et de bon sens qui vous fait réfléchir sur le sens de votre vie éventuellement, si vous voulez pousser la réflexion un peu plus loin, à lire pas pour les plus petits puisque forcément on est sur la survie des espèces, mais pour autant c'est très très intéressant éventuellement de se faire ses propres histoires et de se raconter ce qui pourrait se passer entre dans les bulles et entre les cases éventuellement. En plus, au passage, beaucoup de couleurs aussi sur Petit Bonhomme de Alexis Bacchi et Grégory Panaccione, c'est proposé par les éditions Morgan. Autre ambiance aux éditions Glénat avec Goetz, c'est proposé par Fan au scénario et le dessin et les couleurs sont assurés par Didier Casgrain. On est avec un résumé, en tout cas un pitch de départ pour ce one shot de 184 pages qui vous emmène sur des scènes de combat avec un récit héroïque et de la science-fiction avec l'homme n'apprend rien de ses erreurs. Autant vous dire que ça va être assez joyeux. On est donc sur un monde où l'animal en fait ne fait que obéir à ses instincts et l'être humain lui s'est inventé des dieux pour justifier ses actes et donc en leur nom ou à cause d'eux en fait il a défini les notions du bien et du mal, toujours persuadé d'agir ainsi de plein droit en se faisant le prédateur ultime. Et donc on va partir dans un futur relativement proche dans Goetz avec la civilisation terrienne qui a ruiner vraiment toutes les ressources de la Terre au point de devoir partir fonder une colonie sur une petite planète qui est habitée par des peuplades humaines elles aussi mais qui sont encore à l'âge de fer et donc ces néocolons qui sont très avancés technologiquement en fait sont convaincus d'avoir appris de leurs erreurs et comme toujours ils sont persuadés d'être porteurs du bien. En gros c'est des nouveaux colons, ils ont la technologie et ils tombent sur d'autres humains mais qui sont restés à l'âge de pierre, enfin l'âge du fer plutôt devrais-je dire, et donc les plus avancés technologiquement sont là pour devenir les rois du monde et tout le monde comptait repartir avec un nouveau départ, sauf que 30 ans ont passé et le terrien gourmand entre guillemets par nature a fait exactement les mêmes choses que ce qu'il faisait précédemment. Asservissement, viol, pillage des richesses et des terres des natifs du coin. Donc c'est le bazar, grosse révolte et guerre en préparation avec les chefs des tribus fédérées qui sont là pour se rebeller justement contre l'emprise des terriens. Et il y en a un qui est plus mauvais, plus fou, tout simplement plus libre que les autres, qui tentera au-delà de toute croyance de redéfinir les notions du bien et du mal. 184 pages donc pour redécouvrir tout ça, ça en fait du programme. En tout cas, il y a beaucoup de choses qui sont prévues. Et donc, c'est Fan qui s'occupe du scénario et Didier Casgrain qui s'occupe du dessin et des couleurs. Ça s'appelle Goetz. C'est proposé par les éditions Glénat. On va enchaîner tout de suite avec Opès, tout simplement parce que le groupe va jouer au Hellfest. Ils sont programmés pour le vendredi soir et donc c'est un vrai plaisir de pouvoir les voir sur une des deux main stages. Je vous ai sélectionné de ce fait-là pour vous donner envie, si vous allez au Hellfest, d'aller les voir plutôt que d'aller voir un autre groupe. C'est un choix tout à fait personnel que je ne saurais vous imposer, mais j'essaye quand même de vous influencer. Et si vous n'allez pas au Hellfest, je vous invite à écouter Opès Faithless autant que vous pouvez, notamment ce dernier album The Last Will and Testament qui est sorti au mois de novembre 2024 chez Raining Phoenix Music avec un concept album pour cet album d'Opeth. C'est donc comme son nom l'indique Dernière Volonté et Testament. Et donc tous les titres sont divisés en chapitres, en paragraphes. Donc je vous propose le chapitre, le paragraphe 1. On part du principe qu'il y a un homme qui meurt et il y a son testament qui est lu, sauf qu'il y a toute une histoire avec sa fille handicapée. Il y a des enfants qui ont été, qui vont être écartés parce que justement ils ne sont pas des enfants biologiques, etc., etc. Donc une grosse histoire de famille donc et de succession pour ce concept album de Opeth. Je vous fais écouter le premier titre, donc paragraphe 1 de cet album The Last Will and Testament, et c'est justement la lecture du testament que vous allez entendre immédiatement pour Opeth.
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Et voilà pour Opès, groupe qui jouera lors du prochain Hellfest. Ça va être un vrai plaisir de pouvoir les revoir. J'ai des souvenirs d'un concert lorsqu'ils étaient... Je ne sais pas comment ça s'est fait, en fait, cette programmation-là. C'était juste invraisemblable. Un concert où ils étaient sous les tentes encore. C'était genre Altar et Temple, mais ça portait peut-être pas encore ce nom-là. Et j'ai souvenir d'être allé faire des photos et de me retrouver au pied du groupe, parce que les scène à l'époque était vraiment minuscule. C'est un de mes souvenirs de concert qui continue de me marquer, et cette intensité à chaque fois sur les concerts de Opès, franchement, il y a plein de groupes à voir, hein, bien évidemment au Hellfest, surtout pour le vendredi soir, mais sur la Main Stage 2, 20h55, je pense que c'est un endroit qui va être particulièrement intéressant à écouter pour aller voir ce groupe Opès, mais vous avez plein d'autres choses, alors faudra choisir. J'essaye de me battre, hop là, justement pour savoir ce que vous avez en concurrence, si on peut dire, avec Opès pour le Hellfest. D'ailleurs, je vous rappelle que tout le Running Order a été mis en ligne, y compris pour les scènes Metal Corner, toutes les autres scènes à côté, la Hellstage, etc. Et je me suis perdu au passage avec mon application. Donc vous avez Los qui jouera à la Vallée et Decapitated sous la Altar en même temps. Malevolence, ce sera à 20h30 à la Warzone. Effectivement, ça va être assez cornélien au niveau des choix, mais bon, par fidélité, façon de parler, même si les autres groupes sont quand même assez incroyables. Vous avez aussi Vibrant Varnish qui jouera sur la Hellstage, ce sera à 19h. Vous pouvez peut-être aller les voir d'ailleurs. Et ensuite enchaîner avec Opès à 20h sur la Main Stage 2. Sauf si vous voulez bien évidemment aller voir le match de foot États-Unis-Australie, si ça vous intéresse pas. Et surtout sur la Main Stage 1, ça enchaîne après avec Iron Maiden. Mais je pense que je vais splitter moi et partir sur Périphérie, sur la Altar ou sur Sylft à la Vallée. Je sais pas trop, je me tâte en gros sur ma fin de journée du vendredi pour le Hellfest. Mon running order n'est pas encore terminé. En tout cas, on va vous ramener plein de jolies photos, bien évidemment, comme tous les ans, et aussi de jolies interviews. On va commencer à s'organiser, puisque c'est quand même tout bientôt, le Hellfest, dans moins d'un mois. Donc vous aurez tout le compte rendu comme d'habitude sur notre site l'autremonde-radio.fr. Et j'essaye de m'en sortir, mais là ça veut pas. Donc hop là, on va faire comme ça, re-appuyer sur le bouton. Normalement ça devrait être pas mal. Et avec un petit peu de chance, voilà, on va repartir avec un petit peu de musique de fond.

le temps de vous parler rapidement de deux mangas et après on repart en musique avec Ayokan, projet Tourangeau. Je vous parle de Dragon Ball en version full color proposée par les éditions Glénat Manga. C'est l'arc narratif des Saiyans qui vous est proposé avec le troisième et dernier tome de cet arc narratif. Version full color, bien sûr, validée en son temps par Akira Toriyama, qui vous permet de prendre du Dragon Ball, mais vraiment plein les yeux. Vous avez 248 pages sur un format 14x21, donc on est sur un format Perfect Edition ou presque, et la version en couleur est vraiment monumentale, surtout sur l'arc des Saiyans. Alors avant, c'était déjà super impressionnant, mais là, on monte vraiment en gamme avec cet arc narratif sur les Saiyans, puisque ça, il y a des projections, des Kamehameha et des bien plus que ça. Je vous laisse découvrir de quoi il s'agit dans les trois volumes, donc sur l'arc narratif des Saiyans, et surtout avec les Saiyans, vous savez d'où vient Sangoku, comment ça se fait qu'il soit justement ce petit garçon. Alors à l'époque, hein, maintenant il est devenu adulte, il est père de famille, etc. Comment ça se fait qu'il ait une queue de singe qui se transforme justement lorsque c'est la pleine lune? Comment ça se fait que Sangohan ait les mêmes caractéristiques? Vous allez tout comprendre, notamment avec l'arrivée des Saiyans et avec le plus redoutable d'entre eux, Vegeta. Et donc l'heure du duel est enfin arrivée. Vegeta va se battre contre Sangoku. Comment est-ce que ça va se finir? Eh bien, comme d'habitude, il faut une alliance et que tout se passe bien et tout se coordonne bien pour que Sangoku puisse tenir et que la Terre soit préservée surtout. Et quand je dis que Sangoku va tenir, il va quand même prendre très très cher. Je crois qu'il a... Bah si, cela dit... Non, je vous dis pas de ce qui s'est déjà passé parce que ça pourrait spoiler si vous avez rien suivi à la série. Mais là, il va quand même prendre encore bien bien cher. Et donc la série est toujours en cours puisque vous avez 42 tomes en tout pour Dragon Ball, et donc c'est divisé en différents arcs narratifs. Là on est déjà à la fin du troisième arc narratif, que 3 tomes sur les Saiyans, mais l'idée c'est de tout prendre depuis le début éventuellement. Pour autant, vous avez des résumés au fur et à mesure si vous voulez prendre que un arc narratif, c'est aussi possible avec des résumés qui sont proposés dans ce manga proposé par Glénat Manga. Sinon, chez Glénat Manga, vous avez le tome 2 de Sahashi et les créatures fantastiques. Il a un phénix en fait comme doudou. C'est ça le principe en fait dans cette aventure. Pour Sahashi, il a adopté un poussin au bord de la route, sauf que bah en fait c'est un phénix, un petit peu surprenant. Et donc dans ce deuxième tome, il s'est passé plein de choses avant, déjà dans le tome 1, et donc maintenant pour Karag, eh bien ça, le 1, 2, 3, maintenant en fait Karag en a après son fragment d'étoile, et donc Sahashi est toujours considéré comme un écolier on ne peut plus banal, sauf que depuis qu'il a adopté donc son phénix Karag, il y a plein de choses bizarres qui se passent autour de lui. Et donc dans ce deuxième tome, on va suivre ses aventures, son quotidien qui devient complètement invraisemblable, et tout ce qui va sortir de l'ordinaire, bien évidemment, pour ce jeune Sahashi, puisque donc il a son poussin qui est devenu un phénix, il a un professeur qui est un tanuki capable de se métamorphoser, son camarade d'école est un garçon serpent, autant vous dire que tout ce qu'il avait lui de très très ordinaire est finalement assez surprenant, et c'est presque lui qui détonne au final au milieu de toutes ces créatures fantastiques. Sahashi et les créatures fantastiques, le tome 2 est proposé par les éditions Glénat Manga, et c'est un tome qui est déjà disponible. On continue en musique, hop là, et nous avons retrouvé notre fond sonore pour mon plus grand plaisir et un petit peu de calme aussi de mon côté, et on repart en musique dans un instant.

Et nous repartons en musique avec Ayokan, un projet musical créé par Danny Lee. Daniel Lee, qui est, en tout cas moi je le connaissais comme batteur de Final Showdown. Et donc il a ce projet Ayokan depuis quelques années, qui oscille dans plein de styles musicaux différents. La précédente sortie, c'était plutôt musique électronique, donc on n'en a pas parlé dans l'émission. Là, c'est un projet métal avec beaucoup d'invités, extrêmement intéressant. Vous avez la chronique de son album Art of the Forest, qui est sorti chez Clonosphère le 8 mai, qui est disponible sur notre site, l'autremonde-radio.fr. Et vous avez aussi son interview que j'ai mise en ligne là samedi pour vous permettre d'en savoir un petit peu plus sur ses envies, son projet sur cet album Art of the Forest, qui contient en fait du contenu créé il y a plus de 5 ans mais qui sort que maintenant, et il y a plein d'autres projets qui vont continuer d'avancer pour Ayokan sous différentes formes comme d'habitude. Donc soit vous avez une écoute qui accepte plein de choses et vous allez adorer tout ce que fait Ayokan, soit vous allez piocher simplement sur cet album métal si les ambiances techno ça vous accroche pas trop. Je vous propose en tout cas pour ce soir le seul titre chanté, avec un featuring de Sylvain et de Charlie sur ce titre chanté, titre que vous retrouvez aussi en version instrumentale à la fin, puisque tout le reste de l'album est en instrumental, puisqu'il a été créé au départ comme ça. Et écoutez l'interview pour en savoir un petit peu plus. Hobson Choice, donc tout de suite de ce projet Ayokan, cet extrait de Art of the Forest, c'est le seul titre chanté de l'album, je vous le répète, c'est proposé par le label Clonosphère.

À l'instant, Ayokan avec ce titre Hobson Choice et deux invités, Sylvain et Charlet, qui prêtent leur voix pour cette prestation, donc chantée, puisque normalement le morceau est instrumental et vous le retrouvez à la fin justement de cet album Heart of the Forest, album instrumental, sauf ce titre, donc Hobson Choice, proposé par le label Clonosphère de ce projet Ayokan. Donc intéressez-vous aussi au sens de toutes ces chansons, enfin de tous ces morceaux devrais-je dire, notamment Hobson Choice, qui est en fait donc le choix d'Hobson. Et le principe pour ce choix d'Hobson, c'est justement de ne pas avoir de choix. C'était un vendeur qui proposait en gros à ses clients de prendre soit le cheval le plus près de la porte ou de ne pas prendre de cheval du tout. Donc quand on veut acheter un cheval, en gros on n'a pas le choix, on prend celui que lui a décidé de vous vendre, ou sinon on n'en prend pas. Donc c'est un choix qui n'est pas un choix, et c'est ça, c'est ce concept-là qui est développé autour de ce qu'on appelle donc le choix d'Hobson, et qui se retrouve donc dans cette chanson du groupe Ayokan.

Nous allons continuer avec nos conseils de lecture en manga avec le dernier écrivain, tome 1 qui est proposé par Glénat Manga, un manga de Shitose Akai, un seinen qui vous emmène dans un futur où l'IA générative est devenue la norme et il y a un écrivain qui vient de se réveiller d'un sommeil cryogénique de 100 ans. Il est fort surpris puisqu'il découvre désormais qu'il est considéré comme un écrivain qui est connu au niveau national et encore plus surprenant, il va recevoir une lettre et elle provient de son ancienne petite amie qui est supposée être décédée depuis longtemps puisque lui a été cryogénisé depuis et vient de se réveiller après 100 ans de cryogénie. Serait-il possible que cette dernière soit toujours en vie? Il va alors décider d'écrire, mais de façon purement personnelle en fait, pas d'IA pour lui, d'écrire personnellement un roman pour pouvoir la toucher à nouveau. Je vous propose cette lecture qui pose des questions justement sur l'IA générative et la création humaine. Ça s'appelle Le Dernier Écrivain, tome 1, proposé par les édition Glénat Manga. Sinon, vous avez le tome 2 de la guilde marchande de Pandémonia de Kashu Hashimoto, un shonen proposé par les éditions Glénat Manga. C'est une nouvelle série par l'autrice de Kasgater et Arbos Anima. On est donc sur une terre où s'affrontent les monstres et les humains avec comme seule loi celle du plus fort. Et donc au milieu de tous ces affrontements se trouve Luciola Lunatria. Et elle va croiser un jour un certain Bilkis Draco qui est membre d'une guilde de marchands et il commerce avec les monstres alors que normalement il y a des affrontements justement entre monstres et humains, mais quand on est commerçant, eh bien des fois, peu importe d'où vient l'origine de l'argent. Et donc face aux monstres, la victoire par l'échange plutôt que par la force, est-ce que c'est possible? Dans ce tome 2, en fait, Luciola et ses compagnons sont de retour après s'être acquittés de leur première mission avec les harpies, et il y a un vaisseau fantôme qui apparaît. Son équipage leur propose une transaction, sauf que tout le monde sait qu'un vaisseau fantôme, le but pour lui, c'est d'avoir des nouveaux marins à bord. Fantôme, bien évidemment, sauf que là, tout le monde est un petit peu vivant. Est-ce que ils vont réussir à être à la hauteur de ce nouvel obstacle, de ce nouvel périple? Je vous laisse le découvrir à la lecture de ce tome 2 de La Guilde Marchande de Pandémonia, un manga proposé par Glénat Manga. Sinon, vous avez La Légende de Salomé qui vous est proposée chez Delcourt dans la collection Hors Collection, puisqu'on est sur un ouvrage de 88 pages scénarisé par Jean Dufour et dessiné par Edouard Torrens, auteur dessinateur espagnol, avec bien sûr tout ce qui va autour de la légende de Salomé, avec des inspirations qui vont de Oscar Wilde à Gustave Flaubert. On est avec bien sûr cette histoire assez sombre pour la légende de Salomé, avec de la haine, de la jalousie, de la convoitise. On est sur une ambiance qui vous emmène découvrir le tétrarque Hérode Antipas qui a provoqué la haine des tribus de Galilée en se remariant à Hérodias, la mère de la belle Salomé. La jeune fille se trouve l'objet de leur manipulation et pour leur plaire autant que par défi, et donc au prix d'une danse devenue fameuse, Salomé obtiendra la tête du prophète Jean-Baptiste. Je vous laisse découvrir donc cette histoire particulièrement classique sous le scénario de Jean Dufaux avec le dessin de Edouard Torrens qui a fait l'objet de nombreuses représentations graphiques s'il en est. La Légende de Salomé, donc un ouvrage de 88 pages proposé par les éditions Delcourt par l'extraordinaire et extrêmement gentil scénariste Jean Dufaux. Pour les plus jeunes amateurs de Marsupilami, eh bien vous avez une bande dessinée qui vient de sortir chez Dupuis avec Amanda Debert Debert puisqu'elle est américaine, on va partir sur cette prononciation là, qui donc est scénariste et qui s'est déjà illustrée dans la BD aussi au niveau des comics avec les Gardiens de la Galaxie, avec Star Wars, Batman, avec Teen Titans Go, avec Red Sonja et aussi avec les Maîtres de l'Univers, etc. Et donc elle, qu'est-ce que je voulais vous dire, elle a
elle s'associe donc au dessinateur Goom, qui lui est né en Belgique, et donc ensemble ils vous proposent les Marsupilami tome 1, la légende du Marsupilami. C'est-à-dire que vous avez donc Jade et Mika qui sont deux jumeaux et qui sont absolument fans des Marsupilami. Ils vont se retrouver avec une mission assez incroyable, veiller à 3 œufs de Marsu, sauf que forcément il va y avoir un petit problème. Les œufs vont éclore et vous imaginez que 3 bébés Marsupilami lâchés comme ça avec des jeunes jumeaux qui sont censés les surveiller, ça va mettre un vrai bazar dans cette petite ville de Palombie où se trouve tout ce petit monde. La ville va devenir un immense terrain de jeu et la vie des deux jumeaux Jade et Mika va se transformer en incroyable aventure. Les Marsupilami tome 1, la légende du Marsupilami, un ouvrage proposé par les éditions du Puy qui est déjà disponible.

Nous continuons en musique et toujours avec un certain niveau de violence pour le titre Don't Be Shy du groupe Tankrust qui vient de sortir un album Shriek sorti chez Almost Famous le 22 mai. Vous allez voir, ça tabasse bien fort et c'est un peu la même ligne droite du début à la fin sur cet album de Tankrust. Pas de temps mort, ça vous explose bien dans les oreilles à l'image de ce titre Don't Be Shy que je vous fais écouter tout de suite du groupe Tankrust.

Vincent Crust à l'instant avec ce titre très très énergique comme tout ce que vous retrouverez sur leur album Shrike qui est sorti chez Almost Famous le 22 mai, aucun temps mort, ça va droit devant comme vous avez pu l'entendre sur ce titre Don't Be Shy du groupe Tankrust. Nous continuons nos conseils de lecture avec un album particulièrement explosif. Il s'agit de DC KO de Scott Snyder, Joshua Williamson, Ravi Fernandez, Xermanico et tous leurs acolytes. C'est un tome 1. On est sur Darkseid qui est de retour et cette fois rien ne semble pouvoir l'arrêter. Le cœur d'Acopolypse corrompt inexorablement la Terre et la seule chance de pouvoir s'en sortir pour la Ligue de Justice, ce serait de vaincre Darkseid, sauf que pour ça il y a l'organisation d'un énorme tournoi, en gros tous les meilleurs super-héros vont devoir s'affronter les uns les autres et celui qui sortira vainqueur pourra affronter justement Darkseid et cela pourra éventuellement permettre de renverser le cours de l'histoire annoncée, une série complète qui est prévue donc en 3 tomes. Vous avez un rappel de tout l'univers d'ici puisqu'on est sur le multiverse hein, sur cette ambiance là enfin sur cet album là donc ça vous permet de revoir un peu tout ce qui s'est passé depuis les années 80 avec enfin tout ce qu'il y a eu avec Crisis on Infinite Earth, Legends et Invasion avec Absolute Power, enfin tous ces thèmes-là qui sont repris et expliqués. Vous avez aussi des petites informations puisqu'il y a certaines références qui sont proposées à l'intérieur de ce tome 1 de DC KO sur des aventures qui ne sont pas traduites en français. Mais voilà, vous avez des petites infos à gauche à droite pour tout bien comprendre quand même et ne pas être trop perdu. Alors, je vous disais que tous les super-héros devaient s'affronter sur une ambiance Battle Royale pour ensuite faire la peau à Darkseid. Pour cela, on sécurise la Terre et les habitants. On isole aussi, bien sûr, tous les super-vilains, sauf que forcément, il y en a 2-3 qui sont assez malins pour mettre le chaos. Et au final, on va se retrouver avec un Battle Royale entre, justement, des super-vilains et des super-héros. Et vous avez surtout une petite phrase qui fait un peu froid dans le dos, puisque le cœur d'Apocalypse connaît tout ce qui s'est passé et ce qui va se passer. Il y a un côté omniscient et temporellement capable de tout savoir tout le temps sur ce cœur d'Apocalypse. Et vous avez une petite phrase qui fait vraiment très très peur au début de l'ouvrage, quand vous êtes à peine arrivé à je crois que c'est une 50aine de pages. Je vous laisse découvrir ce qui se passe vraiment à l'intérieur. En tout cas, c'est une nouvelle aventure chez DC avec Scott Snyder au scénario. On est sur une aventure qui n'est pas faite pour les enfants, bien évidemment, et c'est ça qui est plaisant quand on a Scott Snyder qui s'occupe des univers de DC Comics.

Si vous aimez les histoires de vampires, vous avez La Légende des Striches, tome 2, Les Eaux du Chaos, qui sont proposées par les éditions Delcourt. C'est la fin du diptyque sur La Légende des Striches, avec Corbeyran au scénario, bien évidemment, avec Nicolas Bègue au dessin et Richard Guérineau en tant que designer. On est avec la conclusion donc de ce diptyque en 56 pages, vous emmène en Bavière avec Sardin qui cherche à dévoiler la nature du liquide noir dans lequel baignent les striges, sauf que cette substance attise des convoitises bien au-delà de la recherche scientifique et cela devient même un enjeu de pouvoir au sommet de l'État. C'est-à-dire que Sardin et Berna sont accueillis par Caspar von Arbov, qui est un aristocrate qui verse dans l'occultisme et qui les aide à étudier justement ce liquide noir découvert dans les sarcophages des striges. Et grâce à son immense bibliothèque, eh bien Sardin tente de percer le mystère. Pendant ce temps-là, vous avez Sandor J. Veltman qui propose à l'empereur Guillaume de Prusse de transformer cette substance redoutable en arme de guerre. Légende des striges, tome 2, Les Eaux du Chaos, fin du diptyque, donc, pour cette histoire vampirique proposée par l'extraordinaire scénariste et talentueux Corbeyran. On est chez Delcourt. Chez Delcourt également, vous avez Belle de Soie, un récit complet de Pavel Barthes, qui est un auteur qui vous propose pour ce premier album un conte médiéval où le merveilleux va côtoyer le mystère, avec une mère qui s'élève contre le destin pour sauver sa fille alors même que le monde se fiche peu à peu en prise avec une pestilence surnaturelle. C'est un conte qui est peuplé de personnages et de thématiques modernes sous des apparences de gravure du Moyen-Âge. C'est-à-dire qu'il était une fois une tisseuse de soie qui accepta de laisser sa fille partir avec la duchesse et son fils à la cour du roi. Ce voyage promettait un étincelant avenir pour la fille de la tisserante, mais hélas, jamais le destin ne suit le fil qu'on croit. Et c'est alors au tour de la mère de partir sauver sa fille à travers le monde où l'épouvantable peste de pierre répand l'effroi. Un univers donc créé par Pavel Barre, qui a étudié notamment aux Arts Déco à Paris. Ensuite, il a découvert l'art médiéval, tout particulièrement la tapisserie de l'Apocalypse, donc qui se trouve à Angers, et ça l'a profondément marqué et ça lui a donné des idées, notamment de vous proposer cette histoire Belle de Soie. Il vit actuellement à Saint-Germain-en-Laye en région parisienne. Si vous avez d'ailleurs jamais vu la tapisserie de l'Apocalypse, je vous invite à aller visiter le château d'Angers et de découvrir cette somptueuse tapisserie avec toutes les histoires qu'elle vous propose. Faites attention, je ne sais plus s'il y a une histoire de restauration ou si c'est fini. Cette histoire-là, ça fait longtemps que j'y suis allé, moi. Mais voilà, c'est une pièce majeure de l'histoire française qui est reprise dans plein d'histoires. Donc, il est indispensable que vous ayez cette référence, que vous ayez vu la tapisserie de l'Apocalypse au moins une fois dans votre vie. Notamment, peut-être pour mieux apprécier Belle de Soie, proposée aux éditions Delcourt, ce récit complet de 224 pages de Pavel Barthes. Et sinon, la série Frunk, ou Frank, vous prononcez comme vous voulez, FRNCK, avec ce tome 11, deuxième chance, est sorti avec Olivier Bocquet au scénario toujours et Brice Cossu au dessin toujours. Un ouvrage sorti chez Dupuis depuis le 22 mars. Franck maintenant est ça fait plus de 10 ans en fait qu'ils sont passés depuis que lui et ses compagnons ont fui la préhistoire juste avant que la météorite qui a causé la disparition des dinosaures ne s'écrase sur Terre. Il est devenu une véritable star de la télévision et des réseaux sociaux, et suite à son extraordinaire aventure, en fait, il ne s'habitue toujours pas à cette vie et il n'a qu'un seul désir. Lui, c'est retourner à la préhistoire pour aller chercher Kenza. Et pour ce faire, il n'a qu'une seule solution, c'est-à-dire emprunter la machine à voyager dans le temps qui a été conçue par la société Time Lapse. Tome
11, intitulé « Deuxième chance pour Franck, que va-t-il se passer ?» Une histoire de préhistoire avec des voyages dans le temps. Je vous laisse découvrir tout ça. Je vous laisse découvrir parce que c'est toujours assez surprenant et franchement Olivier Bocquet a très très bien travaillé son histoire de voyage dans le temps sans paradoxe temporel. Enfin voilà, c'est très très intelligemment construit. Je vous laisse découvrir si vous ne l'avez pas fait encore. Ce tome 11, deuxième chance, ou sinon toute la série Franck d'ailleurs, proposée par les éditions Dupuis. Chez

idéal normalement pour elle, sauf que à peine arrivée, eh bien cette journaliste se retrouve déjà entraînée dans une sphère de disparition d'animaux avec des écologistes qui sont Arthur Nature et les chasseurs du GSC, le groupement pour la sécurité de Champignac, avec un village qui se révèle plein de zones d'ombre, une aventure donc trépidante qui s'annonce pour ce Mystère à Champignac, une aventure de Sécotine. Donc tome 1, Mystère à Champignac, c'est proposé par les éditions Dupuis avec Sophie Guérive au scénario et Elric au dessin, Elric Dufaux Arpigny pour son nom complet, Elric étant simplement son prénom. C'est proposé bien évidemment par les éditions Dupuis pour une aventure de Sécotine.

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Nous enchaînons avec le black metal du nord de la France, du groupe Galibo, un nouvel album Catabas qui est sorti chez Les Acteurs de l'Ombre le 8 mai, un album de black metal qui fait suite à leur EP sorti en début d'année. Donc Galibo nous propose toujours d'explorer le terrain minier et les légendes du nord de la France. Je vous propose pour ce soir le titre Pénitent. On est sur du black metal chanté en français.

C'était Galibo avec ce titre pénitent à retrouver sur Les Acteurs de l'Ombre, ce label qui vous propose du black metal. Et donc là, c'était un groupe originaire du nord de la France. C'est pas la première fois qu'on vous en diffuse. Je crois que c'est la deuxième fois sur cet album. Et donc, on vous avait déjà proposé des extraits de leur EP précédemment sorti il y a quelques mois. Et donc là, c'était le titre pénitent extrait de Catabas qui vient de sortir du groupe nordiste Galibo. Je vais vous parler maintenant de films à voir pour des sorties très intéressantes en DVD et Blu-ray. Je vais vous le faire complètement dans le désordre. Vous avez notamment Le Tueur frappe trois fois, un film de 1968 de Massimo Dallamano qui est proposé par Rimini Éditions dans un coffret DVD Blu-ray avec un livret d'informations. On est sur une histoire qui a plusieurs axes qui vont se retrouver à un moment se croiser, c'est-à-dire qu'on a un tueur qui frappe toujours trois fois ses victimes, donc on est sur une ambiance un petit peu giallo sur ce sujet-là, et le policier qui est en charge de l'enquête, l'inspecteur Franz Bullon, a une véritable névrose, c'est-à-dire qu'il pense que sa femme le trompe. Qu'en est-il vraiment de son côté à elle? Eh bien, tout est toujours extrêmement mystérieux, et c'est ce qui fait tout l'intérêt du film, puisqu'on ne sait pas si l'inspecteur est complètement cinglé et jaloux, maladif, au point de quitter d'ailleurs une scène d'enquête pour aller passer un coup de téléphone, voire même rentrer chez lui puisqu'il n'arrive pas à joindre sa femme par téléphone. Donc c'est vraiment une obsession pour lui, au point que ça le dérange donc dans son travail. Ou est-ce que sa femme est effectivement infidèle? Ça, ce sera à vous de le découvrir lorsque vous visionnerez ce film, Le Tueur frappe trois fois. Et donc, le tueur, en fait, va se retrouver à croiser justement cet inspecteur à un moment, puisque l'inspecteur fait quand même bien son travail. Mais ce tueur est un sacré personnage. Je ne mettrai pas de qualificatif pour pas vous influencer. Et il se passe des choses assez incroyables. On est entre ce qu'on appelle le crimi et le giallo. Un film vraiment très très très intéressant qui fait suite au film Bandit à Milan de 1968, qui lui a posé vraiment les bases du film policier à l'italienne. Ça, vous avez toutes les informations dans les bonus qui sont extrêmement instructifs sur le sujet. Donc un film avec des acteurs très très intéressants qui ont eu de belles carrières. L'actrice qui joue d'ailleurs, j'ai mangé son nom, la femme de cet inspecteur était une James Bond girl, c'était Luciana Paluzzi qui a été James Bond girl sur Opération Tonnerre en 1965. Et vraiment une très jolie réalisation donc pour ce film proposé par Rimini Éditions. Ça s'appelle Le Tueur frappe trois fois de Massimo Dallamano. Sinon, vous avez des films sortis chez Artus Film qui s'intéressent notamment à l'acteur Paul Naschy. Vous avez Une libellule pour chaque mort de Léon Klimovski qui date de 1975, où vous avez donc Paul Naschy qui a eu une carrière assez invraisemblable, mais jamais une vraie reconnaissance publique. On est sur un film où ça se passe à Milan dans les années 60. 10 avec un giallo qui est proposé donc par Léon Klimovski, qui est un réalisateur argentin et qui a toute une partie de sa vie d'abord en Amérique du Sud et qui ensuite arrive en Europe. Et donc qui donne à Paul Naschy un rôle assez surprenant. C'est un inspecteur de police qui est un petit peu comme Columbo, c'est-à-dire qu'il en parle à sa femme, sauf qu'il en parle vraiment à sa femme et on le voit en fait à l'image. Et c'est cette femme, donc jouée par Erika Blanc, qui a le rôle de Sylvana, qui va donner énormément d'indices ou en tout cas d'intuition, qui va utiliser son intuition et son intelligence et sa déduction pour orienter son inspecteur de mari pour aller justement sur les bonnes pistes pour pouvoir continuer son enquête. C'est comme s'il était complètement à côté de la plaque.
dépassé par les événements. C'est quelqu'un d'extrêmement violent dans sa vie de policier, et quand il est chez lui avec sa femme, il est extrêmement doux, c'est lui qui fait la cuisine, enfin c'est vraiment en gros un gros macho viril en tant que policier, mais quand il est dans le cercle domestique, c'est un homme j'allais dire moderne, et donc c'est très surprenant la façon dont tout ça est traité, et vous avez surtout cette histoire de meurtre, puisque c'est quand même un film, un giallo, donc vous avez toute une série de meurtres qui sont perpétrés, qui sont assez nombreux quand même, parce que le policier est pas super super doué, en tout cas dans son investigation, et à chaque fois vous avez une libellule qui se retrouve à côté de chaque mort. Une réalisation vraiment soignée, avec un travail au niveau de l'image, des cadrage, le choix des dont sont filmés les assassinats, vraiment c'est un gros travail vraiment agréable à regarder pour ce film de Léon Klimovski. C'est proposé par les éditions Artus Film dans un coffret Blu-ray DVD et puis c'est tout pour ça. En tout cas, vous avez des bonus aussi intéressants. Vous avez un autre film avec Paul Naschy qui est aussi un giallo, mais encore une autre façon, qui est un peu surprenant lui aussi. Ça s'appelle Les yeux bleus de la poupée cassée de Carlos Ored, un film de 1974, et là on est sur un film espagnol, donc un giallo espagnol. Sauf que on est avec une histoire qui se passe en France, donc pourquoi pas après tout. Et donc là, Paul Naschy est un repris de justice. Il arrive dans une ville où, en gros, personne veut trop de lui. Ça a l'air d'être un petit village où tout le monde se connaît, et donc un étranger, on n'a pas trop envie de l'aider. Sauf que vous avez trois sœurs qui ont toutes une personnalité surprenante, qui vivent dans un manoir. Vous en avez une qui est handicapée, une autre qui est, on va dire, nymphomane, et une troisième qui est défigurée et se trouve absolument horrible. Et Paul Naschy va naviguer entre ces trois femmes de façon assez surprenante. Il y a toujours beaucoup de mystère autour de cette relation entre Paul Naschy, enfin le personnage de Paul Naschy et les trois, donc Gilles et les trois femmes, ainsi que l'influence, on va dire, de la ville et de la communauté autour justement de ce manoir, qui a une véritable personnalité avec des pièces qui ont des grosses ambiances, les couloirs, les escaliers, l'utilisation de l'étage, etc. C'est vraiment très très surprenant ce bâtiment, et ça fonctionne extrêmement bien, avec toujours beaucoup de menaces et une vraie tension qui est tenue de bout en bout, avec une fin vraiment surprenante et une vraie découverte pour nous, pour ce film avec Paul Naschy. Ça s'appelle Les yeux bleus de la poupée cassée. Si vous aimez ces ambiances giallo un peu différentes de ce qui a été de ce qu'on peut voir en giallo ultra classique et formaté, eh bien ce film de 1974 va beaucoup vous plaire, j'en suis sûr. Et pour les amateurs de films de gangsters et de mafieux, vous avez un film de 1980 proposé par Artus Film également, qui s'appelle La guerre des gangs de Lucio Fulci, ce réalisateur extrêmement talentueux et reconnu, qui avait une personnalité, je pense, assez atroce à vivre au jour le jour, mais qui a fait des films particulièrement classiques, en tout cas qui sont classés classiques maintenant. Vous avez d'ailleurs un coffret proposé par Artus Film qui regroupe un Blu-ray, un DVD et un livret, ainsi que la bande-son du film. C'est une première, je crois, pour Artus Film de vous proposer la bande-son en plus. Un film italien qui vous emmène dans une guerre des gangs où vous avez de vrais mafieux qui ont participé en fait au tournage, puisque ça se passe à Naples, et à l'époque la mafia avait quand même mainmise sur pas mal de choses. Il y a toute une histoire sur le film, le décès du producteur, la reprise de la production par sa femme, l'intervention de la mafia à l'intérieur, enfin c'est raconté dans les bonus, et c'est raconté aussi par l'acteur principal qui vous raconte donc qu'il y a eu des choses qui se sont un petit peu passées de façon surprenante pour toutes les anecdotes autour du film. Vous avez un entretien avec Fabio Testi qui vous est proposé. Il y a ensuite la présentation du film avec Olivier Père, et puis vous avez aussi qu'est-ce que je voulais vous dire de plus ? Oui, vous avez aussi la partition de Fabio Frizzi qui vous est proposée, et en acteur, vous avez également un acteur français, Marcel Beauzufi, qui joue
un mafieux marseillais, donc français, qui vient mettre le bazar justement dans l'organisation mafieuse à Naples, puisque on suit en gros des contrebandiers de cigarettes, et donc le marseillais lui vient pour avoir de la drogue dure sur place, et donc forcément ça enclenche une guerre des gangs avec des scènes sur les assassinats qui sortent clairement du cadre du giallo dont on a l'habitude de voir, pour repartir sur ce que Lucio Fulci fait pas de mieux, mais fait extrêmement bien. On est sur des scènes qui sont clairement dignes de films d'horreur, c'est d'une violence sans nom, donc faut avoir quand même le cœur bien accroché pour ce film de Lucio Fulci qui s'appelle La guerre des gangs, et c'est proposé dans une version restaurée, tout ça particulièrement soignée de Artus Film, tous ces films dont je viens de vous parler, donc Le tueur frappe trois fois chez Rimini, La guerre des gangs chez Artus Film, Une libellule pour chaque mort également chez Artus, et Les yeux bleus de la poupée cassée chez Artus. Tous ces films sont bien évidemment déjà disponibles, et vous avez les chroniques sur notre site l'autremonde-radio.fr.

Nous continuons en musique avec le groupe, je crois, mexicain Demons My Friends et leur titre Calorama. C'est à retrouver sur leur album Survive / Yourself proposé par Ripple Music. Je vous emmène sur d'autres ambiances par rapport à ce qu'on a écouté d'habitude, histoire de faire une petite descente au niveau de la violence pour vous emmener sur d'autres ambiances sur la fin de l'émission. C'est parti avec Demons My Friends.

C'était Demons My Friends avec ce titre Calorama. C'est à retrouver sur leur album Survive / Yourself proposé par le label Ripple Music. Je vais vous parler de quelques romans avant de repartir très très vite en musique. On va déjà s'intéresser aux éditions Folio avec Folio Fantasy pour deux ouvrages. Le quatrième volume du cycle de Sif de Patrick K. Dwidney. Ça s'appelle La Maison des Veilleurs. Patrick K. Dwidney, c'est un auteur britannique né en 1954 qui vit dans le Limousin depuis l'enfance. Il a publié des poésies, des romans noirs. Il a reçu le prix Virilo pour Écume en 2017 et donc il se consacre désormais à l'écriture du cycle de Sif. C'est le projet de toute sa vie. C'est publié précédemment aux éditions du Diable Vauvert. Donc pour ce quatrième tome, on est avec tout un tas d'événements qui se sont passés depuis Puy Rouge et donc Sif est conscient que le primat de Bourg ne lui dit pas tout. Il choisit désormais de rester à son service pour autant. Et donc les missions d'Aiden, qu'Aiden confie à la coterie, le plongent de nouveau dans des situations périlleuses, puisque la volonté d'Aiden est d'unifier les primautés, et cela attire l'hostilité grandissante de la guilde, une guilde puissante qui œuvre déjà contre lui. Pour autant, les dangereuses intrigues politiques du primat ne sont pas la principale source d'intérêt. Inquiétude pour Sif, le jeune homme ne désespère pas de pouvoir aider les guerrières épones dont les foyers sont en première ligne face à la menace inexorable qui approche depuis l'ouest. Donc c'est la suite avec la Maison des Veilleurs, la suite de ce cycle de Sif, une grande saga de fantasy proposée par Patrick K. Dwidney. On est sur un ouvrage de 784 pages quand même, en format poche. Sinon, vous avez Requiem pour les fantômes de Catherine Arden, qui est une autrice originaire de Texas, qui a fait quelques années de lycée à Rennes. Ensuite, elle est partie à Moscou. Elle a fini son cursus de littérature française et russe dans le Vermont. Elle a vécu à Hawaï et à Briançon avant de revenir s'installer aux États-Unis. Elle vous propose donc Requiem pour les fantômes, un ouvrage de 512 pages proposé par les éditions Folio Fantasy. Donc, on est sur un format poche. Donc, vous en avez pour 10€. Pour cet ouvrage-là, on est sur une histoire de fantasy historique qui est inspirée par des événements réels qui va vous emmener donc en janvier 1918 avec Laura Ivan qui a été grièvement blessée. Elle revient du front où elle était infirmière. Elle tente de retrouver sa vie d'avant à Halifax au Canada avec son frère malheureusement Eddie qui est resté dans les tranchées et un jour elle va recevoir l'annonce de sa disparition accompagnée de son uniforme, sauf que elle est incapable de croire que son frère est mort et elle décide alors de repartir en Belgique. On se retrouve ensuite en novembre 1917 et après une explosion, eh bien Freddy Ivan, donc le frère, reprend connaissance dans une casemate effondrée coincée dans le noir avec un soldat allemand. Ils sont tous les deux désorientés et ils vont devoir unir leurs efforts pour survivre. Sauf que une fois dans le No Man's Land, leurs chances seront infimes. Comment est-ce que Freddy va pouvoir rester en vie? Comment est-ce qu'il pourrait même encore être en vie? Laura parviendra-t-elle à découvrir ce qui lui est vraiment arrivé avec cette rumeur selon laquelle les soldats qui le souhaitent oublieraient tous leurs souvenirs grâce à un mystérieux violoniste? Vous allez savoir ce qu'il en retourne vraiment à la lecture de Requiem pour les fantômes de Catherine Arden. C'est proposé par les éditions Folio Fantasy. Et si vous vous intéressez aux vampires et notamment à Bram Stoker, vous avez Alain Pozzoli, le spécialiste du sujet en France, biographe officiel et reconnu de Bram Stoker, qui vous propose justement maintenant en format poche aux éditions Lithos Bram Stoker dans l'ombre de Dracula, un ouvrage proposé depuis le 15 avril. On est sur un format poche, donc on est sur un ouvrage à 8,90€.
où on va s'intéresser justement à toute la vie de Bram Stoker de 1847 à 1912, de son enfance à Dublin jusqu'à sa carrière à Londres, avec toute sa vie intime, sa vie en tant qu'auteur pour de la littérature, du théâtre, mais aussi en tant que journaliste qui s'intéressait à l'occultisme et à la politique britannique du 19e siècle. Et donc on va s'intéresser à toute sa vie avec tout ce qui se passe dans cette époque victorienne, avec Oscar Wilde, avec Arthur Conan Doyle. Et donc c'est Alain Pozzoli qui vous emmène découvrir cet auteur, Bram Stoker, avec cet auteur donc, que tout le monde connaît notamment pour Dracula, mais il y a bien plus à connaître de cet auteur qu'est Bram Stoker grâce à Alain Pozzoli. C'est proposé par les éditions Lithos. Nous continuons en musique avec Messalina et leur EP Golden Wounds qui est sorti le 22 mai chez Novalux Productions. Un EP qui vous emmène sur des ambiances que je vais vous faire découvrir tout de suite avec Cold As Before. Vous allez voir, on commence à s'orienter vers les ambiances un petit peu plus wave gothique sombre de l'émission avec Messalina.

Vous venez d'entendre ce titre Cold as Before, extrait de l'EP Golden Wounds du quatuor niçois Messalina. Et le groupe déclare à propos de cet album Cold as Before, à propos de ce morceau-là, que le morceau en fait parle de ce moment où tu réalises qu'un lien précieux est déjà mort, tout devient plus distant, presque irréel, comme si ça n'avait jamais existé. Le texte et la musique s'effacent ensemble dans une atmosphère lente, presque hypnotique. On a voulu montrer une autre facette du projet, plus pesante et minimaliste. Je vous laisse découvrir cette ambiance justement qui varie en fonction des morceaux. Vous en avez qui sont un petit peu plus dark electro, post-punk, et d'autres qui sont plus planants, un peu comme celui-là, un peu. Enfin, il y a des ambiances un peu post-grunge, on est sur des toujours un peu à la frange, toujours un peu crossover pour cette production qui vous est proposée par donc quatre musiciens niçois, dont deux sont des anciens Svartkron et jouent actuellement dans Igor. Donc beaucoup de talent en tout cas dans ce projet qui nous vient de Nice, du sud de la France, projet Messalina avec cette EP Golden Wounds. La chronique est déjà disponible sur notre site pour cette EP qui est sortie le 22 mai.

Je continue en musique avec en musique dans un instant, puisque j'ai encore quelques conseils de lecture à vous présenter. Ça devrait aller assez vite et ce sera peut-être la dernière ligne droite d'ailleurs. Je vais voir comment je m'en sors. Je vous parle de Sorcier et Bourbier, le Colosse Rouge, un récit complet de Alex Chauvel et Léa German. On est sur un ouvrage de 80, un ouvrage, une bande dessinée de 96 pages, proposée par les éditions Delcourt dans la collection Terre de Légende. On va suivre Gaillardine, qui est une sorcière indépendante qui est poursuivi par la loi, et il y a aussi Yvain, qui est un chevalier errant qui se fait passer pour un ménestrel, et ensemble ils vont s'associer pour sortir de prison. Ensemble ils devront affronter le commandeur Albéric de Mortemer, qui est un moine soldat incorruptible. De son côté, vous avez Raban de Thuringe, qui est lui un guerrier colossal revenu à l'état sauvage, et Aïda Trancavel, qui elle est une jeune veuve qui est prête à tout pour le rester. C'est un petit peu surprenant, cette fine équipe, mais ça va vous emmener sur tout un tas d'histoires assez incroyables, avec des chevaliers, des sorcières, des bandits sans foi ni loi, avec de la magie. On est sur des ambiances western, buddy cop movie ou film de samouraï, dans une ambiance assez boueuse de France médiévale. Ça s'appelle Sorcier et Bourbier, le Colosse Rouge, un récit complet, une histoire complète, donc pour Alex Chauvel et Léa German. On est sur un ouvrage de 96 pages chez Delcourt. Vous avez également Ghost Paper de Ludo Lulabi, proposé par les éditions Delcourt, un ouvrage de 176 pages pour ce tome 1 de Ghost Paper, avec un monde où tous vénèrent Bataar, qui est sauveur et garant de l'ordre établi. Dans ce monde, vous avez Loloy, qui voyage de village en village à bord de son food truck qui s'appelle le Litchi, pour vendre ses plats épicés à une clientèle qui est conquise par ses talents culinaires. Sauf que tout va basculer le jour où elle va servir une de ses spécialités à Ash, qui est un personnage assez mystérieux et qui semble très sensible à un ingrédient secret des recettes justement de Loloy. Et donc ça va transformer en fait cette personne, ce Ash, et donc tout va s'effondrer en quelque sorte, avec, ou en tout cas tout pourrait s'effondrer suite à cela. Les croyances communes, la libération des peuples, tout serait possible, mais aussi ce qui serait possible, ce serait de plonger l'intégralité de ce système dans un chaos indescriptible. Soldats humanoïdes censés protéger la population, piment mortel, concurrence féroce, tout cela se retrouve dans Ghost Paper, un ouvrage proposé par les éditions Delcourt, 176 pages, format comics pour cette bande dessinée, scénarisée et dessinée par Ludo Lulabi. Et si vous aimez les ambiances de Disney, vous avez deux ouvrages qui sont sortis autour de la famille des Duck. Vous avez Donald Duck, qui voit son tome 2 sur les âges d'or sortir, ainsi que les âges d'or de Picsou, proposés également par les éditions Glénat en association avec Disney. Il y en a un qui est sorti le 13 et l'autre le 20, donc les deux sont déjà disponibles pour Donald. On est sur les années 42 jusqu'à 2001, avec 6 récits complets qui sont compilés donc dans ce deuxième tome consacré aux âges d'or de Donald. Donc 200 pages pour avoir un panorama en gros des meilleures histoires de Donald qui sont compilées par les éditions Glénat. Et pour Picsou, on est sur 8 récits qui vous emmènent de 1950 à 2002 pour en savoir un petit peu plus autour de cet oncle Picsou. L'idée c'est d'avoir les trois grands personnages, donc Mickey, Donald et Picsou, qui sont mis en avant, à l'honneur à travers ces compilations, si je puis dire, les âges d'or, donc de Picsou et Donald, là pour ce qui nous intéresse pour le mois de mai. C'est proposé par les éditions Glénat. À chaque fois on a 200 pages d'histoire, à chaque fois des histoires complètes qui vous sont proposées, donc pour des ouvrages de 200 pages pour moins de 20 euros, puisqu'on est à 19 euros tout rond pour ces anthologies. Sinon vous avez Under Jester tome 16, ce manga
qui termine toujours par un petit peu de fanservice, de Takashi Yamoyama et Sai Game Incorporated. On est toujours avec autant d'explosions et d'ambiance cinématographique pour cette aventure qui met Michael en scène, un exorciste allemand qui se prend le pseudonyme de Akira Kurosawa parce qu'il est ultra fan de films quand il part en mission au Japon et il garde ce pseudo tout au long de l'aventure dans Ender Jester. Et donc on a Akira Kurosawa donc parvenu à s'échapper du monde parallèle dans lequel il a été envoyé, donc Michael sous le pseudo de Akira Kurosawa va retrouver sa partenaire Shikage avec qui il part en quête d'un nouveau démon puisque il est exorciste. Et donc à cette fin, tous les deux vont pénétrer sur les terres du clan Tengan qui est l'une des trois grandes familles qui régissent le monde des exorcistes, sauf que cela marque le début du pire des scénarios que même Akira n'a jamais pu imaginer. L'heure de la réalisation du grand souhait d'un homme approche à grands pas. Qu'est-ce que ça veut dire? Qu'est-ce qui va se passer? Ça va être encore pas mal de combats, bien évidemment, puisque c'est quand même le principe pour Ender Jester, et des combats, bien évidemment, contre des démons. Beaucoup d'action et d'humour pour ce divertissement pour les fans de manga et de films d'action. Ender Jester tome 16, c'est proposé par les éditions Glénat Manga. Et sinon, vous avez Kiko Urino qui vous propose chez Glénat Manga Alice au-delà des étoiles. Une histoire sur la première femme astronaute et commandante de bord japonaise. Voilà ce qui vous est proposé dans un ouvrage de 208 pages. C'est le premier tome qui vient de sortir. C'est-à-dire que Alice, qui est sur le point d'entrer au collège, en fait, est une jeune fille très intelligente et elle est semi-lingue, c'est-à-dire qu'elle est née de parents japonais, mais comme elle a grandi à l'étranger, elle ne maîtrise en fait aucune des deux langues, ni le japonais, ni l'anglais. Et un camarade de classe, en fait, lui promet de l'aider pour réaliser son rêve, à savoir devenir astronaute pour ressentir, entre guillemets, la présence de ses parents dans l'espace. Et alors va commencer pour Alice une aventure autant scolaire que humaine pour devenir au final la première astronaute japonaise capitaine d'un vaisseau spatial. Voilà ce qui vous est proposé dans cette nouvelle série. À l'origine, en fait, pour l'autrice, il s'agissait d'un projet destiné à un magazine shonen et son éditeur lui a demandé en fait d'imaginer une série avec un ton plus léger et plus facile à lire. Et alors elle a élaboré ce cadre un petit peu plus simple, à savoir un garçon qui aide une jeune fille à étudier au fil du temps. Le lien qui se tisse entre eux va servir de fil rouge, et une fois qu'elle a utilisé cette base au niveau de l'idée et que ça a été validé par son éditeur, eh bien elle a pu imaginer toute la suite pour cette aventure. Donc ça s'appelle Alice au-delà des étoiles et c'est proposé par les éditions Glénat Manga.

Nous partons du côté de l'ambiance post-punk électronique de Buzzkill maintenant avec ce titre Après la pluie. C'est proposé par Manic Dépression et ça se retrouve sur leur album Westland.

C'était Buzzkill à l'instant avec ce titre Après la pluie. C'est à retrouver sur Westland, sorti chez Manic Depression. Et on a toujours ces chants féminins avec un timbre assez grave. Et derrière, voilà, ce son de basse ou de guitare avec un peu de boîte à rythme qui fonctionne très bien, toujours assez entraînant, dansant et toujours un peu inquiétant pour Buzzkill. On continue avec Shaitan et leur album Anantiodromia qui vous est proposé par le label M&O depuis le début du mois. C'est le titre qui ouvre l'album Shut Up Bitch que je vous propose d'écouter dans un instant.

Vous venez d'entendre une nouvelle fois un extrait de l'album Enantiodromia du groupe Shaitan. C'était le titre Shut Up Bitch, à retrouver sur le label M&O. C'est un album sorti, un EP devrais-je dire, qui est sorti depuis le 5 mai. On part du côté de The Ghoul Stars maintenant, ambiance film d'horreur des années 80. On est chez Season of Mist, l'album est sorti le 15 mai, The Dark Overlords of the Universe, et c'est le titre Vampire que j'ai sélectionné ce soir, mais juste pour le titre en fait, puisque forcément des histoires de monstres, alors il y a le choix hein. Franchement il y a que ça forcément dans cet album, mais je voulais absolument vous diffuser ce titre Vampire du groupe The Ghoul Stars. C'est parti.

Un son un petit peu sale, bien évidemment, pour ce groupe The Ghoul Stars. C'était le titre Vampire, à retrouver sur The Dark Overlords of the Universe. Ça, c'était le titre de l'album qui vient de sortir le 15 mai chez Season of Mist.

Encore deux titres à vous diffuser, ce sera la fin de l'émission. Je vous propose d'entendre maintenant Frozen Sand avec leur morceau Trauma. C'est à retrouver sur leur album qui clôt leur grande aventure, album qui porte le nom de Fractal 2. Shadow Out of Lights. C'est proposé par Grand Sand Production. Gros concept donc sur trois albums qui se terminent avec cet album pour Frozen Sand. Je vous fais écouter ça tout de suite.

C'était Frozen Sand avec ce morceau Trauma retrouvé sur Fractals, Shadow Out of Light. C'est proposé par Grandson Production. Et pour ce titre, c'est l'album qui clôt leur trilogie autour des Fractals. Ça a été un gros travail pour le groupe. On se retrouve avec 12 personnages. Chaque musicien incarne un personnage. Et donc, on a 12 personnages qui s'intéressent aux parties les plus sombres des sentiments humains, avec 12 histoires donc qui se passent en parallèle à différents endroits, à différentes époques, mais qui sont toutes liées par une même impression, un même sentiment, une même expérience. C'est tout le concept donc qui est développé dans cette trilogie fractale proposée par le groupe Frozen Sound. Et donc le dernier épisode, si je puis dire, en tout cas les dernières histoires se retrouvent dans ce Fractals A Shadow Out of Light qui est sorti le 15 mai chez Grand Sound Production. Nous allons terminer l'émission avec le groupe Kaedéric qui a son EP Dazzling Horses qui est sorti chez Clonosphère le 15 mai également. Je vous fais écouter tout de suite le titre Brother.

Et c'est avec ce morceau assez tranquille de Kai Derrick sur la fin qui s'intitule Brother, à retrouver sur l'album Dazzling Horses proposé par Clonosphère depuis le 15 mai que nous terminons l'émission. Rendez-vous, vous avez un concert vendredi soir au Batouivre si vous aimez la guitare avec Patrick Ronda et etc. Et surtout l'Artificial Waves pour les ambiances metalcore et metal moderne, donc de quoi bien vous faire plaisir pour cette fin de semaine qui va être particulièrement chaude. Ça va être intense et donc ça va très bien finir pour le week-end pour ces deux concerts notamment. Vous avez plein de choses qui sont annoncées aussi dans les bars, renseignez-vous sur les réseaux sociaux comme d'habitude. Bonne semaine et à lundi prochain. Bonne nuit, salut.